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Vous écoutez Graffiti et c'est parti pour un nouveau week-end d'idées de sortie. Ouvrons ensemble l'agenda culturel de ces prochains jours avec pour commencer ce vendredi le retour de Jardinas dans les jardins de La Roche-sur-Yon, notamment dans le quartier du centre-ville Pont-Morino-Zola, qui jusqu'au 7 juin va devenir un parcours artistique à ciel ouvert. Des artistes qui vont investir des jardins de particuliers ouverts au public pour exposer leurs œuvres dans un cadre convivial et poétique avec des peintures, sculptures, des installations, même des photographies. Chaque jardin devient une scène unique où se retrouvent les créations, la nature, même votre curiosité. Et à l'occasion de cette 15e édition de Jardinard, eh bien, la maison de quartier du centre-ville Pont-Morino organise un vide atelier d'artistes pour ce samedi de 16h à 21h aux abords de la maison de quartier. N'hésitez pas à venir chiner, échanger et soutenir la création locale avec ce vide atelier d'artistes relié à Jardinard. Ça se passe donc ce week-end en plein cœur de La Roche-sur-Yon. Côté concert, on va sortir de La Roche, partir direction Apremont, au Grand-Duc, avec la soirée warm-up de la toute première édition du Furiosa Hardcore Fest au Grand-Duc d'Apremont, donc pour ce vendredi soir. L'occasion de retrouver les doyens du métal hardcore français Primal Age, qui seront accompagnés de Transat ou encore Rue de la Forge et de Régis. Une tombola sera même organisée, vous pourrez gagner vos passes pour le festival. L'entrée de la soirée est libre. Rendez-vous donc ce soir au Grand-Duc. Autre événement à ne pas manquer, ce sera ce samedi à la bibliothèque Benjamin Rabier, qui vous propose à partir de 10h jusqu'à 16h30 sa bibliothèque des livres vivants, qui a été réfléchie et organisée par un collectif qui réunit des personnes concernées par le handicap psychique. C'est le dispositif multiservice handicap psychique de l'association Adapei Aria qui l'organise. Des personnes qui sont appelées les livres vivants vont témoigner auprès des lecteurs, donc des auditeurs, d'une partie de leur parcours de vie pour aider à mieux comprendre la maladie psychique et ses ressentis dans la vie quotidienne. Cette bibliothèque des livres vivants sera suivie d'une conférence à 16h30 dans l'auditorium de la médiathèque. Cette rencontre est totalement gratuite. Rendez-vous donc ce samedi à la bibliothèque Benjamin Rabier. Autre événement musical, cette fois-ci, on repart au Grand-Duc. Décidément, les événements se succèdent et ne se ressemblent pas, puisqu'il va être question de hip-hop cette fois-ci. Graff et danse se donnent rendez-vous avec l'association Faut que ça joue. Ça annonce du lourd à partir de 14h. Ça commence en après-midi jusqu'à 2h du matin, avec notamment sur scène Hippocampe Fou ou Kassem Wapalek ou encore même Yoshi The Origin.

Plus de 20 ans déjà de pratique assidue pour le plus jeune des dinosaures du rap français, Yoshi The Original. Il est donc de retour, incontournable sur la scène underground avec la carrière bien fournie, hein, des dizaines de collaborations, notamment avec Dynasty, Nekfeu ou en passant par Gérard Bast ou les Saiyan Supakru et bien d'autres. Aujourd'hui, bah, Yoshi compte plus de 600 concerts dans plus de 18 pays. Rendez-vous à ne pas manquer, Yoshi The Original sur la scène du Grand-Duc d'Apremont, ce sera ce samedi soir en compagnie de Dedi ou encore de Groove Sparks. Il y aura de la danse avec la compagnie Kinara Kick Lab. Des open mic seront organisés, un graphe également, mur de graphe sera présent et des marchés d'artisans pour de la sérigraphie et de la création. Un événement complet qui vous attend donc ce samedi après-midi de 14h jusqu'à 2h du mat au Grand-Duc à Apremont. Le KM de La Roche-sur-Yon, eh bien, organise aussi un concert, pas comme les autres, avec son All-Star Band pour les grands amateurs et amatrices de reprises. Comme nous, par exemple, à Graffiti, l'idée est assez simple. 8 groupes locaux de tout style, hein, pop, rock, funk, soul, électro, même chanson française, qui répètent dans les studios du KM chaque année et qui jouent 3 reprises de leur choix dans un ring avec un arbitre ambianceur. Et pour départager les groupes, eh bien, il y a vous, évidemment, pour voter et choisir votre plus belle reprise. Il y aura notamment le groupe Alerte pour nous proposer du rock et la pop électro de Baboos and the Sifflers, le rock de Fausse Route ou encore le rock garage signé par les Fever Sparks.

Fever Sparks. C'est un rock fiévreux, direct, sans compromis et sans aucun doute entaillé pour la scène et pour vous faire vibrer avec de très belles reprises, notamment lors de cette soirée All Star Band. Ces quatre jeunes musiciens qui viennent de Vendée puisent leurs influences parmi Amil and the Sniffler, mais encore The Hives ou Arctic Monkeys. Avoir aussi également les Caffeines pour un son rock, le pop rock, le melting pop, les Soul Train pour un son un peu plus funk soul et Steph et les Arpettes pour le rock. Rendez-vous donc au KM ce samedi soir à partir de 20h30 pour cette grande soirée reprise avec les All Star Band. Le Brouhaha à la Ferrière organise à 20h30 une soirée rock, blues et hip-hop. L'univers très éclectique et hypnotique de Slim Paul vous attend à partir de 20h30.

Depuis Toulouse, Simple trace sa route entre le blues et ses dérivés, transformant chaque scène en terrain d'aventure musicale. Et après avoir secoué les publics du monde entier avec son groupe Scarecrow, il revient aujourd'hui avec une énergie renouvelée en solo. Simple à voir donc au Brouhaha ce samedi soir. Très belle ambiance à partir de 20h30. Rock toujours, mais à Saint-Gilles cette fois-ci, au Roxy qui accueille à 21h les Rosalie Press pour un concert gratuit.

The Rosalie Press est un quatuor punk rock originaire d'une région rurale de Toscane. Ils sont italiens, hein, au cœur du triangle maudit formé entre Florence, Ciel et Arezzo. Le groupe s'est formé en septembre 2018 et réunissant de vieux amis partageant une passion pour le punk des années 70 et le rock'n'roll scandinave du milieu des années 90. C'est une niche, mais ils sont dans ce groupe. La composition des morceaux s'est faite très rapidement et naturellement. Les Rosalie Press sont donc à voir gratuitement au Roxy ce samedi soir à 21h. Et dernière info, petit scoop qu'on a appris juste hier, eh bien la première partie a changé au dernier moment et c'est un groupe que l'on connaît bien ici en Vendée. Il s'agit des Off the Map qui vont assurer donc la première partie de ce concert. Rendez-vous ce samedi soir à partir de 21h au

avec un nouveau lieu, une nouvelle date aussi. Cette année, leur fête se déroule ce dimanche, donc 7 juin, à Ménilmontant, c'est à Torigny, de 10h à 20h. Pour célébrer ces 20 ans, la Clé des Champs, qui nous propose des événements autour de l'écologie sociale et festive également, va nous proposer quelques conférences, notamment sur cette question en 20 ans, où sont passées les luttes écologiques et sociales, ou quelles perspectives et solutions nous attendent, avec beaucoup d'animations également, notamment des jongleurs, des lecture, un espace enfant, une scène libre et ouverte pour agrémenter cette journée. Bar et restauration prévus sur place. Cette fête de la Clé des Champs vous attend donc à Torigny pour ce dimanche à partir de 10h jusqu'à 20h. Pour la semaine prochaine, lundi, il y aura du cinéma au programme avec nos amis de Offscreen et le Cinéma Concorde qui s'associe une fois de plus pour nous proposer une séance spéciale horreur autour du film mythique Massacre à la tronçonneuse, signé par le réalisateur Tobe Hooper, ce film qui a complètement changé la donne en ce qui concerne les films d'horreur. Allez le voir si vous ne l'avez pas vu. Ce film culte sera suivi d'un documentaire Chain Reaction qui nous montre des personnalités du cinéma et qui nous raconte leur réaction la première fois qu'ils ont vu ce film à l'époque. C'est très très intéressant, surtout qu'en plus il y aura l'interview du réalisateur juste après. Rendez-vous donc au Concorde pour ce lundi soir. Le début de séance est à 18h30. Et on termine avec un rendez-vous culinaire. Oui, on va déguster ce jeudi 11 juin au domaine des Établières pour célébrer la naissance d'une nouvelle association, l'association Vendée à Table, qui est une asso de chefs, producteurs et artisans amis de la gastronomie, réunis autour de la même vision, défendre un savoir-faire, cultiver un savoir-être et transmettre l'amour de leurs produits. Ils ont le plaisir de vous accueillir pour un cocktail d'exception signé par 5 chefs vendéens, 5 excellents chefs vendéens. Il faut le préciser, venez partager et rencontrer ces chefs parce qu'au-delà des assiettes, ce sont avant tout des histoires, des valeurs et des femmes et des hommes passionnés que l'association souhaite faire vivre ensemble. Alors ce partage se fera ce jeudi 11 juin au domaine des Établières avec l'association Vendée à Table. À vous de faire votre choix maintenant pour savoir quel va être votre bon plan sorti du week-end ou de la semaine prochaine en restant toujours à l'écoute des bonnes ondes de Graffiti. Bon week-end.

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1: Ok, t'as vu tout le temps qu'on perd, mec. En fait, dans ce morceau, j'ai voulu faire une petite personnification. C'est une chanson d'amour. 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Et moi j'aimais beaucoup, beaucoup perdre mon temps à mes dépens. Je cherchais des parenthèses, des choses comme ça, des exils et des îles lointaines.

Salut les gourmets, salut les gourmands, soyez les bienvenus dans Tous à Table, votre rendez-vous hebdomadaire sur les bonnes ondes de Graffiti Radio, où l'on parle ensemble terroir, saveur, produits de saison, et où j'essaye de vous ouvrir l'appétit sans même allumer votre four. Aujourd'hui, je vais vous parler d'un produit discret qui pousse dans des paysages magnifiques. Un aliment longtemps méprisé, devenu le chouchou des chefs. Il croque sous la dent, il sent les vacances sur la côte, les embruns et les bottes dans les marais. Certains le confondent avec un haricot, d'autres le prennent pour une algue, et quelques-uns pensent même que c'est le nom d'un personnage breton. Suspense ? C'est bon ? Vous l'avez ? Le héros du jour, c'est la salicorne. Oui, la salicorne, ce petit bâtonnet vert, croquant, iodé, parfois surnommé cornichon de mer, haricot de mer, passe-pierre, et qui mérite largement son quart d'heure de gloire. Aujourd'hui, dans Tous à Table, on va tout savoir sur la salicorne, son histoire étonnante, ses régions de culture, ses bienfaits santé, puis, après la pause musicale, on verra où en acheter, comment la cuisiner, la conserver, et on terminera bien sûr avec des idées recettes à tomber, mais pas dans les marais. Installez-vous, on part ensemble au bord de l'eau. La salicorne, elle n'est pas née d'hier. Elle pousse depuis des siècles sur les sols qui sont gorgés de sel, entre terre et mer, dans les marais salants, les estuaires, les vasières, les lagunes. C'est une plante dite halophile. Alors, halophile, c'est pas quelqu'un qui collectionne le gros sel en poterie. Non, non, cela signifie simplement qui aime le sel. Et elle, la salicorne, elle adore ça. Là où d'autres plantes abandonnent, la salicorne prospère. Elle pousse les pieds dans l'eau salée, tranquille, comme si de rien n'était. Son nom viendrait d'anciennes racines mêlant le sel et la corne, et ça à cause de sa forme en petits rameaux charnus terminés en pointe. Bref, une sorte de cactus marin miniature, mais nettement meilleur avec du beurre. Pendant longtemps, la salicorne a été mal aimée. Dans certains marais salants, on la considérait comme une mauvaise herbe. Les anciens paludiers demandaient même aux enfants de la retirer pour ne pas gêner la récolte du sel. Imaginez la scène, va donc arracher la mauvaise herbe. Et quelques décennies plus tard, 15 euros l'entrée au restaurant et supplément salicorne. Comme souvent, ce qui était méprisé devient tendance. En Europe, comme en Asie, on la consommait déjà il y a plusieurs siècles dans des plats simples. On lui prêtait des vertus diurétiques, digestives, revitalisantes. Mais c'est surtout ces dernières années qu'elle a trouvé sa place dans nos assiettes. Pourquoi ? Eh bien parce qu'elle coche toutes les cases modernes, locales, sauvages ou cultivées durablement. Peu calorique, originale, savoureuse et photogénique sur Instagram, ce qui de nos jours compte presque autant que le goût. Combien existe-t-il de variétés de salicorne ? Eh bien, on en recense plus de 30 espèces différentes dans le monde. La plus connue chez nous est la Salicornia europaea, celle qu'on retrouve souvent sur les côtes françaises. Elle mesure généralement entre 15 et 25 cm, avec des tiges vert tendre, charnues, croquantes. Jeunes, elles sont tendres et délicieuses. Plus tard dans la saison, elles deviennent fibreuses, parfois amères, et prennent une teinte rougeâtre. Un peu comme certains vacanciers sur nos plages en plein mois d'août. Et où trouve-t-on la salicorne en France ? Eh bien là, notre pays est particulièrement gâté. On la trouve notamment en Bretagne, autour de Guérande et sur le littoral nord-breton. En Vendée, notamment à Noirmoutier et dans les marais de l'île d'Olonne. Mais aussi en Baie-de-Somme, un grand territoire de cueillettes réputé. En Normandie, en Camargue pour une version méditerranéenne et plus étonnant, dans certains marais salés de Lorraine. Dans certaines communes, la salicorne est presque une mascotte locale. À l'île d'Olonne, par exemple, on la cuisine à toutes les sauces. Préfou, quiche, fougasse, burger, rillettes, veloutées. Autrement dit,
Si ça se mange, eh bien quelqu'un a déjà essayé d'accommoder la recette avec de la salicorne. Pour sa saison, la meilleure période c'est de mai à juillet, parfois jusqu'en août selon la météo. Avant, elle est encore en croissance, et après, elle durcit et devient moins agréable. Donc si vous la voyez au printemps ou au début de l'été, foncez. C'est un produit saisonnier, fragile, bien meilleur jeune, comme certaines tomates ou comme certains animateurs radio, donc pas moi. Pour la santé, sous ses airs modestes, la salicorne est un petit coffre-fort nutritionnel. Oui, elle contient de la vitamine C pour votre énergie, de la vitamine A qui sera utile à votre vision et à votre peau, des minéraux comme le magnésium, le calcium, le potassium ou le manganèse, mais aussi de l'iode, intéressant pour la thyroïde, et très peu de calories, environ 26 kcal pour 100 grammes. Autant dire qu'entre un paquet de chips et un bol de salicorne, votre short de l'été a déjà choisi. Et elle a aussi une réputation diurétique. En revanche, prudence car elle est naturellement riche en sel. Donc si vous souffrez d'hypertension, vous devez surveiller le sodium et mieux vaut la consommer avec modération. Et surtout, inutile de ressaler votre plat ensuite, la salicorne fait déjà le travail. Alors, pour la décrire en goût, on peut imaginer un croisement improbable entre l'asperge verte, le haricot croquant, la mer un matin d'été et un cornichon très distingué. Voilà, elle apporte du relief, du croquant, de la fraîcheur iodée. C'est souvent ce petit détail qui transforme un plat tout simple en plat mémorable. Et dans quelques instants, on parlera recettes, astuces cuisine et idées gourmandes autour de la salicorne. Mais avant ça, petite parenthèse musicale et petit voyage dans le temps. On remonte en 1986. Vous le savez, c'était l'année de naissance de Graffiti Radio. Oui, déjà 40 ans. Une époque où les cheveux étaient plus volumineux, les vestes très colorées et où les tubes nous restaient dans la tête pendant des semaines. Voici maintenant Vénus, un immense classique signé Bananarama. Et promis, après ça, on revient les pieds dans les marais salants, mais la tête toujours dans la cuisine.

Et nous voilà de retour dans Tous à table. Aujourd'hui, on met les bottes, direction les marais salants, pour découvrir cette drôle de plante qui croque sous la dent et qui sent bon les vacances au bord de la mer, la salicorne. Alors, maintenant qu'on connaît un peu mieux son histoire, ses origines et ses bienfaits, voyons comment la manger sans avoir l'air complètement perdu devant sa poêle. Parce qu'entre nous, beaucoup de gens regardent la salicorne comme un objet culinaire non identifié. Ça se mange cru? Ça se cuit? Ça remplace les haricots verts? Pourquoi ça ressemble à une plante d'aquarium gastronomique? Rassurez-vous, dans les prochaines minutes, on va voir où trouver de belles salicornes, même loin du littoral, comment bien les conserver, les petites erreurs à éviter, les meilleures façons de les cuisiner et surtout quelques recettes qui sentent bon les régions. Et vous allez voir, une fois qu'on y goûte, eh bien, difficile de s'en passer. Et tout d'abord, une petite question pratique. Où en acheter si on ne la cueille pas soi-même? Bonne nouvelle, pas besoin d'habiter forcément dans un marais ou de chausser les bottes pour en chercher. On peut trouver de la salicorne chez certains poissonniers, sur les marchés côtiers, en magasin bio, dans des épiceries fines et parfois même au rayon légumes de saison. Et bien sûr, en bocal, conservé au naturel ou avec du vinaigre. Si vous l'achetez fraîche, choisissez-la bien verte, ferme, brillante et cassante sous les doigts. Si elle est molle, jaunie ou fatiguée, laissez-la de côté. Ensuite, vous vous demandez peut-être comment la conserver. Fraîche, la salicorne reste fragile. Vous compterez 2 à 3 jours au réfrigérateur, dans un linge humide ou dans une boîte hermétique. Sinon, vous pouvez la blanchir pendant 2 minutes, puis vous égouttez, vous refroidissez et ensuite vous pouvez congeler. Et pour la version condiment, le vinaigre fonctionne très bien. En clair, la salicorne aime qu'on s'occupe d'elle rapidement. Ensuite, comment la préparer? Eh bien, c'est très simple. Rincez-la à l'eau froide pour enlever sable et excès de sel. Coupez les bases dures si nécessaire. Puis ensuite, vous choisissez votre camp. Version crue, elle sera parfaite en salade, finement coupée. Version blanchie, 2 à 3 minutes dans l'eau bouillante non salée. Version poêlée, avec beurre, ail, persil, 2 minutes et c'est un pur bonheur. Et petit rappel amical, on ne sale pas le plat, elle s'en charge naturellement. Sinon, vous risquez de boire 3 litres d'eau la nuit prochaine. Si vous vous demandez avec quoi marier la salicorne, sachez qu'elle adore les poissons, les fruits de mer, les coquilles Saint-Jacques, les moules, les pommes de terre, les œufs, les pâtes, le risotto et les viandes blanches. Et surprise, elle va aussi très bien avec l'agneau ou même le foie gras. Comme quoi, sous ses airs modestes, elle fréquente du beau monde. Pour les recettes régionales, voici quelques suggestions. On peut revisiter le beurre blanc nantais à la salicorne pour l'accommoder avec un poisson grillé en version vendéenne. En Bretagne, des huîtres chaudes avec salicorne juste tombées au beurre vous donneront une version très iodée. En Baie-de-Somme, mariage étonnant entre l'agneau des prés salés et une poêlée de salicorne, un plat qui vous surprendra. Plus au sud, côté Camargue, un poisson méditerranéen grillé avec des tomates confites et des salicornes croquantes, ça c'est pour une version ensoleillée. Et en mode bistrot moderne, vous pourrez réaliser un burger avec des salicornes vinaigrées à la place des cornichons. Oui madame, oui monsieur, ça marche très bien. Aujourd'hui, la salicorne est devenue la coqueluche des chefs étoilés. Le chef breton Olivier Belin, du restaurant L'Auberge des Glaziques, adore travailler les produits de son littoral. Dans certaines de ses assiettes, la salicorne accompagne des coquillages, des poissons juste snackés ou des bouillons marins très iodés. Une cuisine qui sent bon les embruns et les grandes marées. Autre amoureux des produits marins, Alexandre Couillon, le chef
triplement étoilé de la marine sur l'île de Noirmoutier. Chez lui, la salicorne vient relever un maquereau fumé, des huîtres, un tartare de poisson ou encore un beurre blanc servi avec un poisson de ligne. Une cuisine ultra précise, mais toujours profondément liée à l'océan. Dans un style plus méditerranéen, le chef Mauro Colagreco, au restaurant Mirazur à Menton, utilise parfois la salicorne dans des assiettes très végétales, avec des agrumes, des herbes fraîches et des poissons crus. Chez lui, la salicorne devient presque une herbe aromatique marine. Et puis, il y a toute une nouvelle génération de jeunes chefs qui s'amusent énormément avec cette plante. Pourquoi, me direz-vous ? Eh bien parce qu'ils aiment les produits locaux, les cueillettes sauvages, les saveurs franches, les légumes oubliés, les assiettes qui racontent un territoire. Ils la proposent en condiment, sur un tartare de bar, mixée en huile verte, en pickles sur une volaille, dans un risotto au coquillage, dans un beurre monté, poêlée au beurre noisette avec des Saint-Jacques, ou encore croustillante en tempura à l'apéritif. La salicorne est devenue le petit détail chic qui apporte du croquant, du relief et ce goût iodé qu'adorent les grands chefs. Et entre nous, quand un chef étoilé vous sert trois brins de salicorne parfaitement alignés dans une grande assiette blanche, on n'ose à peine toucher tellement ça ressemble à une œuvre d'art. Pour la cuisiner à la maison, je vous propose une petite idée apéro express. Vous prenez du thon émietté, du fromage frais, un citron, une échalote, du poivre et de la salicorne hachée. Vous mélangez le tout et vous disposez sur du pain grillé. Là, silence à table, ce qui, au moment de l'apéritif, est déjà un immense compliment. Cette semaine, sur le site graffitiradio.fr, vous retrouverez la recette du ceviche de bar et salicorne proposée par le chef Laurent Favremaud. Voilà, on arrive déjà au terme de cette émission. Alors, je vous dirais que la salicorne, c'est la preuve qu'un produit discret peut devenir une véritable star dans votre cuisine. Longtemps considérée comme une mauvaise herbe, elle est aujourd'hui recherchée pour sa fraîcheur, son croquant, son goût iodé. Alors cet été, si vous croisez ces petits rameaux verts sur un marché, adoptez-les, cuisinez-les, dégustez-les. Et souvenez-vous, dans la vie comme en cuisine, il faut parfois goûter ce qu'on ne connaît pas. Merci de votre fidélité à cette émission. On se retrouve la semaine prochaine avec encore un nouveau produit, de nouvelles histoires, de nouvelles envies gourmandes. D'ici là, profitez bien des bonnes ondes de Graffiti Radio et gardez toujours une place pour la curiosité dans votre assiette. Bon appétit et à bientôt !

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1: Les rendez-vous de la Maquis, ça se passe sur Graffiti chaque semaine, avec le rassemblement des maisons de quartier de La Roche-sur-Yon qui vous donne rendez-vous pour différents événements. Et il va y en avoir de l'actu pour la Maquis cette semaine. Pour en parler, nous sommes avec le président de la Maquis, Alain Poujade. Bonjour Alain.
2: Bonjour.
1: Monsieur le Président.
2: Non, bonjour Alain, ça n'a
1: d'accord,
2: pas changé.
1: D'accord, on va rester sur Alain. C'est dans l'actualité forte de la Maquis, ce qui nous attend, c'est l'actualité du 10 juin. C'est l'AG de la Maquis. Rappelons que l'AG de la Maquis, c'est une association.
2: Voilà, c'est une association, une grande association, puisqu'on a une association de 9 maisons de quartier. Et c'est vrai qu'on fait tous les ans notre grande assemblée générale, depuis 2 ans dans une maison de quartier. Avant, c'était dans la salle des Oudéries. Et puis, ça faisait un petit moment qu'on avait envie de se faire connaître du public lyonnais et on avait envie de réinventer notre assemblée générale. Et du coup, on a profité aussi du fait qu'il y a beaucoup de changements sur La Roche pour se dire que ça pourrait être intéressant de délocaliser non seulement notre assemblée générale pour être visible, ouais, mais de délocaliser pour une fois nos 9 maisons de quartier.
1: Les 9 maisons de quartier, ça va faire du monde.
2: Non, ce sera pas. On va pas déplacer les murs déjà.
1: Ah d'accord.
2: Ce sera moins.
1: L'idée,
2: c'est que le mercredi 10, l'après-midi, les 9 maisons de quartier soient fermées dans leur lieu habituel et qu'il y ait une représentation de ces maisons de quartier autour de Napoléon, place Napoléon. Donc le but, c'est de faire connaître les 9 maisons de quartier qui vont venir, où les personnes pourront se renseigner comme si elles rentraient dans une maison de quartier habituellement. Mais au-delà de ça, on va essayer aussi de faire découvrir nos différentes actions, activités, programmes. On le fera de 14 à 17 heures. Qui va, en fait, pour notre Assemblée Générale, ça va nous servir de rapport d'activité. C'est-à-dire qu'on va pouvoir découvrir à travers une balade des 9 maisons de quartier, puisqu'il y aura des stands pour chaque maison de quartier, et de voir un petit peu tout ce qui se passe et de donner une visibilité sur, non pas simplement les adhérents qui habituellement viennent à l'Assemblée Générale, mais sur l'ensemble des habitants de La Roche-sur-Yon qui croiseraient à un moment ou un autre de l'après-midi la place Napoléon.
1: Alors, se faire connaître, c'est une chose auprès du public, mais après une AG habituellement, il y a toujours un moment de vote, de décision,
2: statutaire,
1: hein, peu solennel. Il aura lieu aussi au milieu de la place Napoléon.
2: Non, il n'aura pas lieu au milieu de la place, mais il se trouve que la municipalité met à disposition des associations leur salle de congrès, enfin ce qui était prévu au départ pour être la salle du conseil municipal, du conseil d'agglomération. Et donc on va profiter de cette salle, de cette belle infrastructure pour pouvoir faire notre partie statutaire.
1: D'accord, donc là oui, il y aura un petit côté, on se met à part.
2: Voilà, ce sera à partir de 18h. On va faire quelque chose d'assez court pour... c'est la première fois qu'on délocalise tout ça, donc comme le rapport d'activité aura lieu tout l'après-midi, la partie statutaire, elle va être un peu plus rapide le soir et on espère que en une heure et quart maximum, tout sera fini dans ces beaux locaux.
1: Alors rappelons que c'est ouvert à tous.
2: La partie sur la place est ouverte à tous, la partie statutaire ne sera ouverte que aux adhérents. Puisque ce sont les adhérents qui peuvent voter et pas ceux qui ne sont pas adhérents.
1: Ce sera le rendez-vous du 10 juin la journée de l'AG de la Maquis. Autre rendez-vous, cette fois-ci, on va partir du côté de la Vallée Verte.
2: Voilà, alors ce sera le samedi 6 juin. Ouais. Il y en a qui se rappellent, il y a quelques années, la Vallée fait son cirque. Là, ce sera la Vallée en fête. C'est une dimension un petit peu moins importante que les autres fois. Mais non moins intéressante, évidemment. Et donc, dès 14h, il va y avoir le début des animations. Alors, on connaît la Vallée Verte avec le cadre qui est absolument magnifique.
1: Le parc est gigantesque.
2: Voilà, tout autour de la maison de quartier. Les choses ne vont pas se passer, s'il fait beau, en tout cas, à l'intérieur, mais vont se passer vers l'extérieur.
1: Bien sûr.
2: Avec les associations de la maison de quartier qui vont présenter un petit peu tout ce qui se fait. Ensuite, il va y avoir des animations en déambulation. Majestique magicien, un magicien par exemple, et puis ça va aller jusque le soir, puisqu'il va y avoir un concert à 20h30 avec Matjé. Il y en a beaucoup qui le connaissent sur la Roche.
1: On le voit passer souvent. Ouais.
2: Voilà, on le voit passer assez souvent, et puis il sait bouger les foules. Donc voilà, le 6 juin, le samedi 6 juin, rendez-vous à la Vallée Verte. Il va y avoir du plaisir et de la joie, et on espère aussi du soleil.
1: C'est l'été avant l'heure.
2: Voilà, ce sera, si on peut avoir le soleil et le 6 et le 10, ce sera magnifique.
1: Ce serait merveilleux, voilà. C'est sûr. L'été avant l'heure, avec donc le jet de la maquille, puis la vallée verte en fête. Mais aussi, quand l'été sera officiellement déclaré, eh bien, il y a encore de l'activité avec la maquille, notamment les camp-plages. Et là, je vais me tourner vers ta voisine, car oui, tu as une voisine aujourd'hui dans le rendez-vous de la maquille. C'est Julie, la directrice des séjours pour la maquille. Bonjour Julie. Oh, avec le micro ouvert, c'est mieux. Bonjour Julie.
3: Bonjour.
1: Les camps de plage organisés par la maquille. Rappelons un petit peu de quoi il s'agit quand même.
3: Eh oui, mais la maquille organise des camps de plage à la base de loisirs, des courlis à Notre-Dame-de-Mont. C'est un grand site sous les pins à 900 mètres de la plage. On organise ça sur juillet et août, 8 semaines avec 8 thématiques différentes. Il y aura des activités nautiques, des activités nature, acrobranche, canoë dans les Salertaines, surf, catamaran, char à voile. C'est ouvert pour les enfants de 6 à 17 ans. D'accord. Et il nous reste de la place.
1: Ah, il reste des places encore.
3: Voilà, donc il ne faut pas hésiter à aller sur le site de la maquille pour faire une préinscription en ligne. On a également des séjours pour les 14-17 ans. Séjour nature à Latus en Nouvelle-Aquitaine.
1: D'accord.
3: Et puis le séjour Ta Vibe, Ton Séjour. Donc ça, c'est un séjour qui n'est pas encore défini. C'est les jeunes qui montent leur projet, qu'ils construisent en fonction de leurs envies.
1: Ah, pas mal aussi ça.
3: Voilà. Ouais. Et pour terminer, il nous reste aussi également de la place pour les stages. Donc ça, ce sont des semaines thématiques sur le bike, multisport, aquaventure, cuisine, nautique, etc. Il n'y a pas de nuitée, mais ce sont des semaines quasi entières d'activités. Et là, pareil, il nous reste de la place, donc il ne faut pas hésiter à aller sur le site.
1: Amaki.fr, voilà. Évidemment, pour vous inscrire et participer à ces camps de plage cet été pendant les 8 semaines de vacances. Merci à tous les deux d'être venus nous présenter. Je sais que ça fait beaucoup d'informations pour ces rendez-vous de la Maki, les derniers de la saison. Bah forcément, ouais. Il va s'en passer des choses. On vous en parle sur Graffiti. Merci beaucoup, Alain. Merci, Julie, d'être venu.
3: Merci.
1: Et à très bientôt pour de nouveaux bons plans avec la Maki. Au revoir.
2: Merci.
3: Au revoir.

Vous écoutez Graffiti et c'est parti pour un nouveau week-end d'idées de sortie. Ouvrons ensemble l'agenda culturel de ces prochains jours avec pour commencer ce vendredi le retour de Jardinas dans les jardins de La Roche-sur-Yon, notamment dans le quartier du centre-ville Pont-Morino-Zola, qui jusqu'au 7 juin va devenir un parcours artistique à ciel ouvert. Des artistes qui vont investir des jardins de particuliers ouverts au public pour exposer leurs œuvres dans un cadre convivial et poétique avec des peintures, sculptures, des installations, même des photographies. Chaque jardin devient une scène unique où se retrouvent les créations, la nature, même votre curiosité. Et à l'occasion de cette 15e édition de Jardinart, eh bien, la maison de quartier du centre-ville Pont-Morino organise un vide atelier d'artistes pour ce samedi de 16h à 21h aux abords de la maison de quartier. N'hésitez pas à venir chiner, échanger et soutenir la création locale avec ce vide atelier d'artistes relié à Jardinart. Ça se passe donc ce week-end en plein cœur de La Roche-sur-Yon. Côté concert, on va sortir de La Roche, partir direction Apremont, au Grand-Duc, avec la soirée warm-up de la toute première édition du Furiosa Hardcore Fest au Grand-Duc d'Apremont, donc pour ce vendredi soir. L'occasion de retrouver les doyens du métal hardcore français Primal Age, qui seront accompagnés de Transat ou encore Rue de la Forge et de Régis. Une tombola sera même organisée, vous pourrez gagner vos passes pour le festival. L'entrée de la soirée est libre. Rendez-vous donc ce soir au Grand-Duc. Autre événement à ne pas manquer, ce sera ce samedi à la bibliothèque Benjamin Rabier, qui vous propose à partir de 10h jusqu'à 16h30 sa bibliothèque des livres vivants, qui a été réfléchie et organisée par un collectif qui réunit des personnes concernées par le handicap psychique. C'est le dispositif multiservice handicap psychique de l'association Adapei Aria qui l'organise. Des personnes qui sont appelées les livres vivants vont témoigner auprès des lecteurs, donc des auditeurs, d'une partie de leur parcours de vie pour aider à mieux comprendre la maladie psychique et ses ressentiments dans la vie quotidienne. Cette bibliothèque des livres vivants sera suivie d'une conférence à 16h30 dans l'auditorium de la médiathèque. Cette rencontre est totalement gratuite. Rendez-vous donc ce samedi à la bibliothèque Benjamin Rabier. Autre événement musical, cette fois-ci, on repart au Grand-Duc. Décidément, les événements se succèdent et ne se ressemblent pas, puisqu'il va être question de hip-hop cette fois-ci. Graff et danse se donnent rendez-vous avec l'association Faut que ça joue. Ça annonce du lourd à partir de 14h. Ça commence en après-midi jusqu'à 2h du matin, avec notamment sur scène Hippocampe Fou ou Kassem Wapalek ou encore même Yoshi Diori.

Plus de 20 ans déjà de pratique assidue pour le plus jeune des dinosaures du rap français, Yoshi D Original. Il est donc de retour, incontournable sur la scène underground avec la carrière bien fournie, hein, des dizaines de collaborations, notamment avec Dynasty, Nekfeu ou en passant par Gérard Bast ou les Saiyan Supakru et bien d'autres. Aujourd'hui, bah, Yoshi compte plus de 600 concerts dans plus de 18 pays. Rendez-vous à ne pas manquer, Yoshi D Original sur la scène du Grand Duc d'Apremont, ce sera ce samedi soir en compagnie de Deddy ou encore de Groove Sparks. Il y aura de la danse avec la compagnie Kinara Kick Lab. Des open mic seront organisés, un graphe également, mur de graphe sera présent et des marchés d'artisans pour de la sérigraphie et de la création. Un événement complet qui vous attend donc ce samedi après-midi de 14h jusqu'à 2h du mat au Grand Duc à Apremont. Le KM de La Roche-sur-Yon, eh bien, organise aussi un concert pas comme les autres, avec son All-Star Band pour les grands amateurs et amatrices de reprises, comme nous, par exemple, à Graffiti. L'idée est assez simple, 8 groupes locaux de tout style, hein, pop, rock, funk, soul, électro, même chansons françaises, qui répètent dans les studios du KM chaque année et qui jouent 3 reprises de leur choix dans un ring avec un arbitre ambianceur. Et pour départager les groupes, eh bien, il y a vous, évidemment, pour voter et choisir votre plus belle reprise. Il y aura notamment le groupe Alerte pour nous proposer du rock et la pop électro de Baboos and the Sifflers, le rock de Fausse Route ou encore le rock garage signé par les Fever Sparks.

Fever Sparks. C'est un rock fiévreux, direct, sans compromis et sans aucun doute entaillé pour la scène et pour vous faire vibrer avec de très belles reprises, notamment lors de cette soirée All Star Band. Ces quatre jeunes musiciens qui viennent de Vendée puisent leurs influences parmi Emil and the Sniffler, mais encore The Hives ou Arctic Monkeys. Avoir aussi également les Caffeine pour un son rock, le pop rock, le melting pop, les Soul Train pour un son un peu plus funk soul et Steph et les Arpettes pour le rock. Rendez-vous donc au KM ce samedi soir à partir de 20h30 pour cette grande soirée reprise avec les All Star Band. Le Brouhaha à la Ferrière organise à 20h30 une soirée rock, blues et hip-hop. L'univers très éclectique et hypnotique de Slim Paul vous attend à partir de 20h30.

Depuis Toulouse, Simple trace sa route entre le blues et ses dérivés, transformant chaque scène en terrain d'aventure musicale. Et après avoir secoué les publics du monde entier avec son groupe Scarecrow, il revient aujourd'hui avec une énergie renouvelée en solo. Simple à voir donc au Brouhaha ce samedi soir, très belle ambiance à partir de 20h30. Rock toujours, mais à Saint-Gilles cette fois-ci, au Roxy qui accueille à 21h les Rosalie Press pour un concert gratuit.

The Rosalie Press est un quatuor punk rock originaire d'une région rurale de Toscane. Ils sont italiens, hein, au cœur du triangle maudit formé entre Florence, Ciel et Arezzo. Le groupe s'est formé en septembre 2018 et réunissant de vieux amis partageant une passion pour le punk des années 70 et le rock'n'roll scandinave du milieu des années 90. C'est une niche, mais ils sont dans ce groupe. La composition des morceaux s'est faite très rapidement et naturellement. Les Rosalie Press sont donc à voir gratuitement au Roxy ce samedi soir à 21h. Et dernière info, petit scoop qu'on a appris juste hier, eh bien la première partie a changé au dernier moment et c'est un groupe que l'on connaît bien ici en Vendée. Il s'agit des Off The Map qui vont assurer donc la première partie de ce concert. Rendez-vous ce samedi soir à partir de 21h au Roxy. On passe au dimanche avec une fête à ne pas manquer, direction Torigny pour la fête de la Clé des Champs. Cette association qui a évolué avec un nouveau lieu, une nouvelle date aussi. Cette année, leur fête se déroule ce dimanche, donc 7 juin, à Ménilmontant, c'est à Torigny, de 10h à 20h. Pour célébrer ses 20 ans, la Clé des Champs, qui nous propose des événements autour de l'écologie sociale et festive également, va nous proposer quelques conférences, notamment sur cette question, en 20 ans, où sont passées les luttes écologiques et sociales, ou quelles perspectives et solutions nous attendent, avec beaucoup d'animations également, notamment des jongleurs, des lectures, un espace enfant, une scène libre et ouverte pour agrémenter cette journée. Bar et restauration prévus sur place. Cette fête de la Clé des Champs vous attend donc à Torigny pour ce dimanche à partir de 10h jusqu'à 20h. Pour la semaine prochaine, lundi, il y aura du cinéma au programme avec nos amis de Offscreen et le Cinéma Concorde qui s'associe une fois de plus pour nous proposer une séance spéciale horreur autour du film mythique Massacre à la tronçonneuse, signé par le réalisateur Tobe Hooper. Ce film qui a complètement changé la donne en ce qui concerne les films d'horreur. Allez le voir si vous ne l'avez pas vu. Ce film culte sera suivi d'un documentaire Chain Reaction qui nous montre des personnalités du cinéma et qui nous raconte leur réaction la première fois qu'ils ont vu ce film à l'époque. C'est très très intéressant, surtout qu'en plus il y aura l'interview du réalisateur juste après. Rendez-vous donc au Concorde pour ce lundi soir. Le début de séance est à 18h30.

Domaine des Établières pour célébrer la naissance d'une nouvelle association, l'association Vendée à Table, qui est une asso de chefs, producteurs et artisans amis de la gastronomie, réunis autour de la même vision, défendre un savoir-faire, cultiver un savoir-être et transmettre l'amour de leurs produits. Ils ont le plaisir de vous accueillir pour un cocktail d'exception signé par 5 chefs vendéens, 5 excellents chefs vendéens, il faut le préciser. Venez partager et rencontrer ces chefs parce qu'au-delà des assiettes, ce sont avant tout des histoires, des valeurs et des femmes et des hommes passionnés que l'association souhaite faire vivre ensemble. Alors ce partage se fera ce jeudi 11 juin au domaine des Établières avec l'association Vendée à Table. À vous de faire votre choix maintenant pour savoir quel va être votre bon plan sorti du week-end ou de la semaine prochaine en restant toujours à l'écoute des bonnes ondes de Graffiti. Bon week-end.

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0: Eh bien, bonsoir Moyenne et bonsoir Mayonnaise, salut les entendeurs et bonsoir aux écouteurs. Un morceau d'histoire du rock sur Graffiti, votre fournisseur de bonnes ondes sur le 88.6 et en DAB+, en Vendée, sur le graffitiradio.fr, partout dans le monde. Allez, dernière salve d'album de 1999 et je vais passer juste après donc à l'an 2000. On arrêtera de dire que je passe des vieux albums hein, quand même, l'an 2000. Ah, ça fait 26 ans. Déjà, ok. Et j'ai choisi des classiques pour finir cette salve de l'année 1999. Des classiques du rock et de la pop. Et un petit français avec Blur, David Bowie, Sonic Youth et Tulu. Je commence donc avec Blur. En 1999, pas de nom de groupe en vue, rien qu'un chiffre solitaire, 13. Discret comme un mauvais présage. Coincé en haut et à gauche de la pochette de l'album. 13 titres, 13 coups de canif contre le contrat implicite qui liait Blur à sa légende. Sixième album est sans doute le plus déroutant, le plus audacieux, aussi une plongée dans des eaux troubles où le groupe londonien, habitué aux éclats de rire et aux mélodies en technicolor, eh bien se révèle soudain sous un jour inédit. Sombre, tourmenté, presque funèbre, la preuve sur Graffiti.

Un morceau d'histoire du rock sur Graffiti, c'est lundi et c'est un bon début de semaine pour en écouter toutes ces musiques. J'aime bien moi le lundi, c'est un bon début de semaine pour un morceau d'histoire du rock. On s'y laisse prendre d'abord sur cet Thunder, faux semblant de cet album, enfin faux semblant de douceur en évangélique, ce Edude version Blur, avec ses cœurs enjôleurs et ses promesses d'amour éternel, hein. Love is the greatest thing. Une entrée en matière, en trompe-l'œil, une caresse avant la gifle, car sur ce album 13 de 1999 de Blur, l'illusion vole vite en éclats. Dès le Bugman, le ton change radicalement, les guitares crissent, les riffs cognent comme des portes défoncées et l'énergie brute rappelle le punk dans ce qu'il a de plus primitif. Quant à Blur, Rémi, c'est un réquisitoire sans phare contre la culture du sample et la musique le jetable, servie avec une rage qui frise l'auto-da-fé.

Si, si, je vous assure, c'est bien Blur en 1999. Et oui, c'est pas du Blur comme on a l'habitude d'entendre. Ici, les structures musicales se dérobent insaisissables. Sur Mellow Song commence une balade folk avant de basculer dans un chaos électro-indus. Comme si le groupe s'amusait à saboter ses propres repères. Même vertige avec Trim Trab, où la colère, la dispute à l'expérimentation dans un désordre savamment orchestré. Vous êtes sur Graffiti, c'est pas le Blur que vous avez l'habitude d'entendre, mais c'est bien ce Blur de 1999-13 et qui, pour le coup, a marqué l'histoire du rock.

jusqu'au bout. Voilà, je sautais, vous le passez, ce titre. Blur, 13-1999, avec Battle, le titre Battle, Blur joue les équilibristes. Des cœurs célestes posés sur un lit de ténèbres, une rythmique trip-hop qui boite, des guitares grunge dignes de Smashing Pumpkins. L'électronique, elle, s'invite à force, en force dans et avec le titre Trailer Park, où Damon Albarn adopte une diction hachée, façon Marquis Smith. Un morceau initialement destiné à South Park, mais trop subversif pour la série. Un détail qui en dit long, 13 n'est pas un album, c'est un exorcisme. Vous êtes sur Graffiti, dans un morceau d'histoire du rock, et il est temps de redécouvrir cet album.

Et vous êtes bien sur Graffiti et c'est bien Blur avec son album de 1999 sorti 13. La Britpop bien sûr en 99 n'est plus, elle n'est qu'un lointain écho. Dans cette année 99, elle s'effrite, se fissure, consciente de son propre crépuscule, comme Jar of Flies signe l'acte de décès du grunge. 13 enterre une époque et le titre Caramel en est le chef, non pas de cuisine mais le chef d'œuvre macabre, une confession à vif entre dépendance et désillusion qui résonne comme la bande son des héros des faits de Trainspotting ou des nuits blanches de Damon Albarn. Quant à No Distance Left to Run qui clôt le bal, il ne reste plus rien, juste le vide, la poussière et l'écho. L'écho, l'écho, l'écho.

Allez, pour ceux qui s'attendaient à voir du blur classique, eh bien, retour à des choses plus classiques. Et par contre, on va rester en Angleterre avec, enfin, il a beaucoup vécu aux États-Unis, mais pour le coup, son origine est bien anglaise et sa musique surtout. David Bowie, en 1999, il sort l'album Hours. Bowie, l'éternel caméléon qui avait laissé ses 50 ans derrière lui, avec une allure radicalement transformée, un album aussi déroutant que fascinant, le Outside, où les expérimentations électroniques de Reeves Gabrels imprégnaient chaque titre. Ce Bowie-là, bien que séduisant, pouvait paraître excessif dans sa quête de modernité à des années-lumière de la sobriété de ses débuts. Mais surprise, sa collaboration avec Placebo sur scène comme en studio marque un virage en 1999. Inattendu, excite les sonorités futuristes, place à un rock plus brut, moins clinquant. Certes, Bowie reste et demeurera un rocker dans l'âme, mais force est de constater que la recherche sonore si flamboyante sur Earthling ou Outside s'est ici fait plus discrète. Alors, je tiens à préciser que moi, le Outside, je l'adore, le Earthling aussi, bien sûr, mais voilà, donc plus discret, plus classique. Hours, David Bowie, 1999, qui est aussi un excellentissime album.

Vous êtes bien sur Graffiti dans un morceau d'histoire du rock. Bowie à Ours, 1999, année qui sonne comme un nouveau tournant. Le changement d'abord visuel saute aux yeux dès la pochette. Le Bowie quinquagénaire, cheveux en bataille et bouc taquin, gît à terre, tel un homme à l'agonie, tandis que son double de 99, cheveux longs et tenue interstellaire, le soutient. Une mise en scène troublante, presque testamentaire. Faut-il y voir une nostalgie des origines ou la lucidité d'un artiste face au temps qui s'échappe. La couverture sobre balaye les couleurs criardes de Dazzling, d'Ersling, où Bowie, drapé du drapeau de l'Union Jack, tourne le dos à un bocage anglais. Ici, c'est plus sobre. Hein. Ici, c'est seul le bleu domine, à peine rompu par quelques éclats chromatiques au dos. L'ambiance est posée, l'heure est à l'introspection. La preuve, encore une fois, avec le Something In The Air, après ce titre que vous venez d'entendre, le Thursday Child. La playlist est sur le site de la radio. À chaque fois, je ne présente pas forcément les titres. Et donc, n'oubliez pas d'aller sur le site de la radio, graffitiradio.fr, un morceau d'histoire du rock, et vous retrouverez les références de l'émission et de la playlist de tous les titres que je diffuse sereinement, enfin, j'allais dire avec plaisir, sur votre radio associative.

1999, si Bowie vieillit, sa musique, elle, semble rajeunir. Les indices temporels pullulent. L'album s'intitule Hours. Le clip de Thursday Child joue sur les reflets d'un jeune homme qui lui ressemble étrangement. Et les textes de ce Something in the Air que vous venez d'entendre avec son Lived with the Best Times à Survive, un titre en soi révélateur. En passant par le If I'm Dreaming My Life ou What's Really Happening, interroge l'existence, sans oublier ce refrain glaçant de Seven, I got seven days to live my life, or seven waves to die. Pourtant, ces méditations mélancoliques s'accompagnent de mélodies envoûtantes, rappelant le Bowie de l'âge d'or, celui qui vendait des disques plutôt que son propre mythe.

Hours, David Bowie, 1999. Un Bowie qui navigue entre ballades et les solos de Gabriel. Évoque l'époque glorieuse de Mick Ronson et tube rock teinté d'un glam revival qui doit autant à Bowie qu'à Placebo. Même si, dans cette équation, c'est plutôt le groupe britannique qui emprunte au maître. L'artiste, lui, prouve qu'il n'a rien perdu de sa magie, sa voix protéiforme, sa métamorphose d'un morceau à l'autre. Les guitares tranchent comme sur le If I'm Dreaming My Life ou l'électrisant What's Is Really Happening, et les textes moins abscons qu'à l'accoutumée deviennent presque accessibles à un public de néophytes.

David Bowie 1999 aussi, entre perles pop et joyaux hybrides mêlant électro et rock. Le contraste est saisissant et l'on se surprend à penser que Bowie n'a pas fini de nous surprendre. Là où Earthling montrait quelques faiblesses, cet album Hours confirme que ce monument du rock a encore des histoires à raconter, contrairement à tant d'autres épuisés après deux albums. Bowie serait-il finalement un génie intemporel ? Eh bien moi, je pense et je fais partie de ceux qui pensent.

Et oui, vous êtes bien sur Graffiti et troisième artiste pour cette session de ce soir avec un quatrième volet de leur série Sonic Youth Record. Le groupe new-yorkais se mue en passeur inspirant, convoquant une brochette de compositeurs d'avant-garde aussi prestigieux qu'inclassables. John Cage, Steve Reich, Pauline Oliveros, Tequila Kozugi, Yoko Ono, George Masiona, Christian Wolff, James Tenney, Cornelius Cardew, sans oublier Nicolas Slomski, le tout agrémenté d'une poignée d'invités de choix, Jim O'Rourke, Christian Markley, William Winnett, Wharton Tears. Résultat, un patchwork sonore où chaque morceau trace sa propre route entre rigueur expérimentale et liberté décomplexé. Capté en première mondiale le 1er avril 1999 sur la scène mythique du Bowery Ballroom, ce projet audacieux revisite des partitions adaptées sur mesure pour Sonic Youth et ses complices. Certaines comme Six for New Time de Pauline Oliveros ont été composées spécialement pour l'occasion, tandis que d'autres, à l'image du Treatise de Cornelius Cardew, se prêtent à une lecture résolument ouverte, jouant avec les limites de l'indétermination. Un exercice d'équilibriste où l'ensemble navigue entre fidélité au texte et réinvention sauvage, prouvant une fois de plus que l'avant-garde, quand elle ose se frotter au rock, peut encore surprendre. Un album qui relie à lui seul un morceau d'histoire du rock à l'émission Le Bruit qui Pense, bien sûr, sur Graffiti le dimanche soir. Alors c'est avec un grand plaisir que je vous propose d'écouter deux pièces de cet album, une baignade sonore de 10 minutes, en quelque sorte.

Ah, si vous aimez ce style de musique, rendez-vous tous les dimanches soirs sur Graffiti de 19h à 20h. Ça s'appelle Le Bruit qui Pense et c'est de la musique contemporaine électro-acoustique expérimentale de ce style. Alors, retour à un morceau d'histoire du rock. Et avec Tulou, c'est un groupe, c'est un peu la révélation qui a fait trembler les playlists en 1999 avec son album La Bancale. Un quatuor ou quintette, peu importe, surgit des brumes de la province française, armée de mélodies qui sentent bon l'Amérique désolée de Swell ou d'Idaho, mais nappée d'un venin verbal si corrosif qu'on en vient à savourer presque avec perversité leur art de transformer la mélancolie en sport de combat. Un régal pour les âmes en peine et les amateurs de douleurs élégamment administrées. Avec l'album La Belle Inutile, le groupe ne renie rien de sa recette. Au contraire, il en enfonce le clou avec une constance qui frise l'entêtement. Toujours ce folk à la fois majestueux et rachitique, toujours cette propension à traîner ses guêtres dans les couloirs sombres de l'existence, à grogner contre le monde, à cultiver un cynisme si assumé qu'il en devient presque réconfortant. Ici, on ne danse pas, on traîne des savates, on ne change pas, on ne chante pas, on crache des déceptions en rimes serrées. L'univers sonne comme un hommage appuyé, voire un plagiat par l'absurde, à l'inimitable Miossec. Écoutez donc le titre Tataloche, où la diction elle-même semble empruntée au barde breton, maître des romances ratées et enivrées d'alcool fort. Vous êtes sur Graffiti, si vous ne connaissez pas Tulou et son album La Belle Inutile, et ben je vous propose d'ouvrir grand les oreilles.

Voilà, vous êtes bien sur Graffiti, un morceau d'histoire du rock. Et comme j'aime toujours aussi bien ce groupe qu'il me reste un peu de temps, je vais déroger à la règle. Je ne vais pas donc continuer sur l'année 1999, mais je vous propose d'entendre encore deux titres de Tulu, l'un de 2002 et l'autre de 2005.

0: Allez, voilà, il est temps pour moi de passer les cure-freins, les casquettes et les macros. Cela a été un véritable plaisir de vous faire découvrir ou redécouvrir les albums de 1999 de Blur, David Bowie, Sonic Youth et Tulu ce soir. Et merci à vous de votre présence derrière le poste, l'ordinateur ou votre téléphone portable. Caresses et bises à l'omoplate, que la force soit avec vous et soyez à l'écoute. Coûte que coûte, la semaine prochaine, je vais donc attaquer l'année 2000. Si vous avez aimé, parlez-en autour de vous et n'hésitez pas à aller sur le site de la radio à partir de demain ou à deux pieds, graffitiradio.fr, pour avoir la playlist, pour écouter, voire télécharger la balado-diffusion de l'émission. Vous pouvez aussi vous abonner via Apple Podcast. Enfin, si vous n'avez pas aimé, alors que cela reste entre nous.
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1: Vous écoutez Graffiti et c'est parti pour un nouveau week-end d'idées de sortie. Ouvrons ensemble l'agenda culturel de ces prochains jours avec pour commencer ce vendredi le retour de Jardinas dans les jardins de La Roche-sur-Yon, notamment dans le quartier du centre-ville Pont-Morino-Zola, qui jusqu'au 7 juin va devenir un parcours artistique à ciel ouvert. Des artistes qui vont investir des jardins de particuliers ouverts au public pour exposer leurs œuvres dans un cadre convivial et poétique avec des peintures, sculptures, des installations, même des photographies. Chaque jardin devient une scène unique où se retrouvent les créations, la nature, même votre curiosité. Et à l'occasion de cette 15e édition de Jardinart, eh bien, la maison de quartier du centre-ville Pont-Morino organise un vide atelier d'artistes pour ce samedi de 16h à 21h aux abords de la maison de quartier. N'hésitez pas à venir chiner, échanger et soutenir la création locale avec ce vide atelier d'artistes relié à Jardinart. Ça se passe donc ce week-end en plein cœur de La Roche-sur-Yon. Côté concert, on va sortir de La Roche, partir direction Apremont, au Grand-Duc, avec la soirée warm-up de la toute première édition du Furiosa Hardcore Fest au Grand-Duc d'Apremont, donc pour ce vendredi soir. L'occasion de retrouver les doyens du métal hardcore français Primal Age, qui seront accompagnés de Transat ou encore Rue de la Forge et de Régis. Une tombola sera même organisée, vous pourrez gagner vos passes pour le festival. L'entrée de la soirée est libre. Rendez-vous donc ce soir au Grand-Duc. Autre événement à ne pas manquer, ce sera ce samedi à la bibliothèque Benjamin Rabier, qui vous propose à partir de 10h jusqu'à 16h30 sa bibliothèque des livres vivants, qui a été réfléchie et organisée par un collectif qui réunit des personnes concernées par le handicap psychique. C'est le dispositif multiservice handicap psychique de l'association Adapei Aria qui l'organise. Des personnes qui sont appelées les livres vivants vont témoigner auprès des lecteurs, donc des auditeurs, d'une partie de leur parcours de vie pour aider à mieux comprendre la maladie psychique et ses ressentis sentiments dans la vie quotidienne. Cette bibliothèque des livres vivants sera suivie d'une conférence à 16h30 dans l'auditorium de la médiathèque. Cette rencontre est totalement gratuite. Rendez-vous donc ce samedi à la bibliothèque Benjamin Rabier. Autre événement musical, cette fois-ci, on repart au Grand-Duc. Décidément, les événements se succèdent et ne se ressemblent pas, puisqu'il va être question de hip-hop cette fois-ci. Graff et danse se donnent rendez-vous avec l'association Faut que ça joue. Ça annonce du lourd à partir de 14h. Ça commence en après-midi jusqu'à 2h du matin, avec notamment sur scène Hippocampe Fou ou Kassem Wapalek ou encore même Yoshi Diori.

Plus de 20 ans déjà de pratique assidue pour le plus jeune des dinosaures du rap français, Yoshi D Original. Il est donc de retour, incontournable sur la scène underground avec la carrière bien fournie, hein. Des dizaines de collaborations, notamment avec Dynasty, Nekfeu ou en passant par Gérard Bast ou les Saiyan Supakru et bien d'autres. Aujourd'hui, Yoshi compte plus de 600 concerts dans plus de 18 pays. Rendez-vous à ne pas manquer, Yoshi D Original sur la scène du Grand Duc d'Apremont, ce sera ce samedi soir en compagnie de Deddy ou encore de Groove Sparks. Il y aura de la danse avec la compagnie Kinara Kick Lab. Des open mic seront organisés, un graphe également, mur de graphe sera présent et des marchés d'artisans pour de la sérigraphie et de la création. Un événement complet qui vous attend donc ce samedi après-midi de 14h jusqu'à 2h du mat au Grand Duc à Apremont. Le KM de La Roche-sur-Yon, eh bien, organise aussi un concert pas comme les autres, avec son All-Star Band pour les grands amateurs et amatrices de reprises. Comme nous, par exemple, à Graffiti, l'idée est assez simple. 8 groupes locaux de tout style, hein, pop, rock, funk, soul, électro, même chanson française, qui répètent dans les studios du KM chaque année et qui jouent 3 reprises de leur choix dans un ring avec un arbitre ambianceur. Et pour départager les groupes, eh bien, il y a vous, évidemment, pour voter et choisir votre plus belle reprise. Il y aura notamment le groupe Alerte pour nous proposer du rock et la pop électro de Baboos and the Sifflers, le rock de Fausse Route, ou encore le rock garage signé par les Fever Sparks.

Fever Sparks. C'est un rock fiévreux, direct, sans compromis et sans aucun doute entaillé pour la scène et pour vous faire vibrer avec de très belles reprises, notamment lors de cette soirée All Star Band. Ces quatre jeunes musiciens qui viennent de Vendée puisent leurs influences parmi Emil and the Sniffler, mais encore The Hives ou Arctic Monkeys. À voir aussi également les Caffeine pour un son rock, le pop rock, le melting pop, les Soul Train pour un son un peu plus funk soul et Steph et les Arpettes pour le rock. Rendez-vous donc au KM ce samedi soir à partir de 20h30 pour cette grande soirée reprise avec les All Star Band. Le Brouhaha à la Ferrière organise à 20h30 une soirée rock, blues et hip-hop. L'univers très éclectique et hypnotique de Slim Paul vous attend à partir de 20h30.

Depuis Toulouse, Simple trace sa route entre le blues et ses dérivés, transformant chaque scène en terrain d'aventure musicale. Et après avoir secoué les publics du monde entier avec son groupe Scarecrow, il revient aujourd'hui avec une énergie renouvelée en solo. Simple à voir donc au Brouhaha ce samedi soir. Très belle ambiance à partir de 20h30. Rock toujours, mais à Saint-Gilles cette fois-ci, au Roxy qui accueille à 21h les Rosalie Press pour un concert gratuit.

0: The Rosalie Press est un quatuor punk rock originaire d'une région rurale de Toscane. Ils sont italiens, hein, au cœur du triangle maudit formé entre Florence, Ciel et Arezzo. Le groupe s'est formé en septembre 2018 et réunissant de vieux amis partageant une passion pour le punk des années 70 et le rock'n'roll scandinave du milieu des années 90. C'est une niche, mais ils sont dans ce groupe. La composition des morceaux s'est faite très rapidement et naturellement. Les Rosalie Press sont donc à voir gratuitement au Roxy ce samedi soir à 21h. Et dernière info, petit scoop qu'on a appris juste hier, eh bien la première partie a changé au dernier moment et c'est un groupe que l'on connaît bien ici en Vendée. Il s'agit des Off the Map qui vont assurer donc la première partie de ce concert. Rendez-vous ce samedi soir à partir de 21h au Roxy. On passe au dimanche avec une fête à ne pas manquer, direction Torigny pour la fête de la Clé des Champs. Cette association qui a évolué avec un nouveau lieu, une nouvelle date aussi. Cette année, leur fête se déroule ce dimanche, donc 7 juin, à Ménilmontant, c'est à Torigny, de 10h à 20h. Pour célébrer ses 20 ans, la Clé des Champs, qui nous propose des événements autour de l'écologie sociale et festive également, veut nous proposer quelques conférences, notamment sur cette question, en 20 ans, où sont passées les luttes écologiques et sociales, ou quelles perspectives et solutions nous attendent, avec beaucoup d'animation également, notamment des jongleurs, des lectures, un espace enfant, une scène libre et ouverte pour agrémenter cette journée. Bar et restauration prévus sur place. Cette fête de la Clé des Champs vous attend donc à Torigny pour ce dimanche à partir de 10h jusqu'à 20h. Pour la semaine prochaine, lundi, il y aura du cinéma au programme avec nos amis de Offscreen et le cinéma Concorde qui s'associe une fois de plus pour nous proposer une séance spéciale horreur autour du film mythique Massacre à la tronçonneuse, signé par le réalisateur Tob Hooper. Ce film qui a complètement changé la donne en ce qui concerne les films d'horreur. Allez le voir si vous ne l'avez pas vu. Ce film culte sera suivi d'un documentaire Chain Reaction qui nous montre des personnalités du cinéma et qui nous raconte leur réaction la première fois qu'ils ont vu ce film à l'époque. C'est très très intéressant, surtout qu'en plus il y aura l'interview du réalisateur juste après. Rendez-vous donc au Concorde pour ce lundi soir. Le début de séance est à 18h30. Et on termine avec un rendez-vous culinaire. Oui, on va déguster ce jeudi 11 juin au domaine des Établières pour célébrer la naissance d'une nouvelle association, l'association Vendée à Table, qui est une asso de chefs, producteurs et artisans amis de la gastronomie, réunis autour de la même vision, défendre un savoir-faire, cultiver un savoir-être et transmettre l'amour de leurs produits. Ils ont le plaisir de vous accueillir pour un cocktail d'exception signé par 5 chefs vendéens, 5 excellents chefs vendéens, il faut le préciser. Venez partager et rencontrer ces chefs parce qu'au-delà des assiettes, ce sont avant tout des histoires, des valeurs et des femmes et des hommes passionnés que l'association souhaite faire vivre ensemble. Alors ce partage se fera ce jeudi 11 juin au domaine des Établières avec l'association Vendée à Table. À vous de faire votre choix maintenant pour savoir quel va être votre bon plan sorti du week-end ou de la semaine prochaine en restant toujours à l'écoute des bonnes ondes de Graffiti. Bon week-end.
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